0: 12秒91，一个新的刘翔时代即将开始。
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